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Coucou les petits loups. Aujourd'hui, les petits, vous allez rester allongés et l'adulte, vous allez poser quelque chose de doux, doucement, sur l'œil droit. Alors ça peut être un petit coton avec un petit peu d'eau tiède, un peu d'eau de rose ou d'eau de fleur d'oranger. Vous savez, mon œil droit, ouvre-toi, le gauche ne te ferme pas. Et puis, sur l'autre œil. Pour vous les grands, vous allez autour de chaque œil faire un soleil en faisant les rayons avec vos doigts. On peut repasser sur le soleil. Attention, mais pas les doigts dans ses yeux. On refait plusieurs fois le soleil, mais on fait surtout un œil à la fois, pas les deux. Et voilà, bonne journée.

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1: Il y a des orages, et ben en fait les orages, il va pas avoir de la pluie qui va tomber, mais plutôt des nouilles, ou des pâtes, ou tout ça quoi.
2: De la sauce quand même,
1: bolognaise.
3: Ça serait une tempête de pop-corn,
4: salé. De l'herbe à sucette,
5: des herbes à cupcakes.
6: Les cupcakes ils sont roses et bleus.
7: J'imagine que... il y a de pluie de chocolat, c'est trop bon.
8: Et les maisons, c'est un papa.
9: Des maisons en pizza.
10: Et un toboggan qui est construit avec des chips.
11: Et quand il neige des chewing-gums.
12: Dark Vador en chocolat noir.
13: Des arbres en papa.
14: Les sabres laser, des sucettes mégalongues.
15: Et des pluies de sucre d'arche.
16: Toutes les roues des voitures, ce seraient des pizzas.
17: Et notre école, elle serait en nougat.
18: Bah comme ça, quand on est en classe et on a faim, on mange nos tables, on mange l'école.
19: Un soleil en forme de bonbons, avec et les rayons c'est des sucres d'orge.
20: Et tu dois bien avoir un parapluie sinon il t'assomme.
21: On va à l'école et le chemin il est en chocolat, donc quand on a mal mangé le matin, on mange tout le chemin.
22: C'est facile de pour dormir dans une maison, même si tu la manges, l'air pousse pendant la journée.
23: Et du coup, les fruits et légumes c'est plus cher que le chocolat et les bonbons.
24: Les cahiers, ils sont faits en pizza, donc on n'a plus besoin de travailler parce qu'on les mange, les cahiers.
25: Et en travail, il y a la géobonbon et il y a la mâte au choco.
26: Le soir, quand on rentre chez nous, il n'y a pas besoin d'aller faire les courses, on trouve tout dans notre maison.
27: Ce qu'on apprendrait à l'école, c'est qu'il faut bien manger, qu'il faut manger que des sucreries.
28: Moi, je ferais l'athlétisme et la piste, elle serait faite en super long bonbon. Super long et tout plat, multicolore.
29: Quand on arrive à l'école, la maîtresse elle est en chocolat et du coup on la mange.
30: Moi j'en aurais marre de ce monde donc je serais partie en bateau et j'irais sur notre planète. Oui et en plus ça va plus vite qu'une fusée parce que tu y vas en une seconde.
31: Moi je partirais aussi mais j'irais sur la planète chat.
32: Le sol il est en litière mais les caca ils disparaissent tout seul.
33: Imagine que t'as un animal magique qui peut changer à un animal jusqu'à un avion
34: comme tu veux.
35: Il pleura des poils de chat et ça fera un petit tas et ça construira un chat.
36: On pourrait parler à tout le monde, par exemple aux animaux, aux ancêtres, même à ceux qui sont à des kilomètres.
37: C'est une planète où dessus il y a que des soirs et pyjamas. On regardera la télé, on mangera.
38: On fera des tournois Mario Kart 8 Deluxe, on fera des batailles de polochon et on mangera des burgers.
39: Toutes les maisons seront en coussin.
40: Tout sera un peu liche, même les maisons.
41: À chaque fois qu'on croise quelqu'un, s'il est ok, on fait un câlin.
42: Quand quelqu'un sera triste, il pleuvra. Quand quelqu'un soit joyeux, il y aura du soleil. Quand on est en stress, le ciel il est multicolore.
43: Sur le monde aquatique, bah oui, on serait tout le temps sous l'eau, il y aurait plein de baleines, de dauphins et tout ça.
44: Tu peux aller très longtemps sous l'eau, tu vas pas te noyer.
45: Il y aurait des toboggans infinis, il y en aurait 1000
46: avec plein d'amis dans la piscine et dans les toboggans.
47: Et les requins, quand ils essayeront de nous manger, ils pourront pas parce que ce sera du sucre et du coup ils vont fondre dans l'eau.
48: Je changerai de monde et j'irai sur un monde où tu peux faire tout ce que tu veux. C'est un monde où au début il n'y a rien et tu mets tout ce que tu veux.
49: Les présidents seront des enfants, les mères aussi, la maîtresse c'est un enfant.
50: Un monde où il y aura la paix et des amis.
51: Tout ce que tu imagines, ça devient réel.
52: Les parents, eux, ils font le ménage tout le temps.
53: Un monde comme la terre, il y a des magasins, il y a tout, mais quand il pleut d'argent.
54: Tout serait gratuit, donc tu peux manger des bonbons, des sucreries, tant que tu le veux.
55: On peut avoir le permis quand on est enfant pour conduire et que quand on fait un accident, on est toujours vivant. On peut faire des jeux vidéo quand on veut, on peut se coucher quand on veut, on peut dire ce que doivent faire les parents.
56: Ou tout ce que tu dessines, et ben ça devient réel. Par exemple, si tu dessines un personnage avec une grosse tête rose, et ben ça va devenir réel. Billy, et dormirait tout le temps.
57: Quand on est fatigué, ben il y aura une potion de remède, comme ça on peut... On peut jamais être fatigué et on pourrait vivre éternellement.
58: Tout le monde pourra faire ce qu'il veut et tout sera gratuit. Et je serai le chef du monde.
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0: jour en fait.
1: Il me pousse des gros bras
0: et qu'on dise de moi par derrière.
2: Ce mec là, tu vois, il est fort comme son père.
0: C'est ton père qui joue de la batterie là?
3: Ouais, c'est mon père, ouais.
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0: L'amour et la joie.
1: Du coup, ça m'a fait penser
2: à
1: la
2: fidélité, à moi et ma
3: noir et blanc.
4: Vert.
5: C'est une photo.
6: Du gris.
7: Noir et blanc.
8: Marron.
9: La moi, ça fait penser au présent.
10: T'es méchant, t'es triste de ton présent.
11: T'as fait, t'as pas une planche.
12: En plein milieu, il y a le crayon.
13: Tu peux tranquille.
14: Il y a le
15: crayon. Transformation.
16: On a pris des tableaux pour faire notre exposition sur les émotions, comme la tristesse, la colère, la honte, la joie, la peur et la surprise,
17: l'amour,
18: l'inquiétude,
19: l'ennui,
20: le dégoût.
21: Vice-versa.
22: Parce que c'est un film pour les enfants et c'est les émotions.
23: C'est des émotions dans la tête d'une petite fille. Et c'est des personnages avec des émotions comme la colère, tout ça, tout ça. Et voilà. C'est pour ça qu'on l'a appelé vice-versa.
24: Parce qu'il y a un tableau, on peut le retourner, donc il peut être dans les deux sens.
25: On a été à l'orthothèque de Caen.
26: C'est là où il y a beaucoup de tableaux et on peut emprunter des tableaux pendant un mois.
27: Et on a choisi deux tableaux chacun à peu près. Et il nous a posé des questions.
28: On était par terre, on disait le tableau qu'on a pris, on expliquait aussi.
29: Il y a plus d'émotions négatives, parce qu'il y a la guerre,
30: il y a la colère,
31: la
30: peur,
31: la honte.
30: Quand tu ressens la joie, bah t'es content, tu rigoles, tu fais des blagues. Et l'amour, bah t'es content parce que tu joues avec une amie que t'aimes beaucoup.
32: Ouais, c'est cool.
30: Quand on a choisi les tableaux, parce que ça fait une émotion, bah c'était pour l'exposition vice-versa. Alors j'ai pensé à les personnes comme ma famille et mes amis, c'est ça. Et j'ai invité mes amis,
33: les dames de la médiathèque, ceux du centre, aussi ceux de la cantine et le maire.
34: Ma famille, toutes les maîtresses de l'école, les cantinières. Je pense que les cantinières, c'est lui qui va leur plaire le manoir hanté.
35: Ils vont être fiers de leurs enfants. D'avoir, par exemple, si c'est nos parents, d'avoir vu leurs enfants s'amuser à présenter leurs tableaux.
36: Je suis guide. Réalisé avec l'accueil de loisirs de Val-d'Aillière, la ludomédiathèque de Vassy et l'artothèque de Caen. 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
37: Mathilde,
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0: Il est plus comme une vache qui fait pipi.
1: Sous un parapluie qui n'est pas un parapluie parce qu'il y a plein d'eau partout.
2: Il y a une voie d'eau.
3: On est à côté du port.
4: On est sous une espèce de coupole fait avec plein de bandes de verre ou de plastique qui ressemble à une coupole, mais en vrai, ça protège pas du tout de l'eau ou du vent.
5: Et aussi, c'est tout coloré.
1: En dessous, il y a des bancs. Et pour soutenir tout ça, il y a des poutres et sur la poutre, il y a un nid en haut.
0: Un nid de poule.
4: Avant, c'était une yourte de la Première Guerre mondiale, donc là, il est temps.
1: On pouvait dire aussi que il y a des bancs, on peut dire qu'il y a des trappes secrètes et qu'en dessous, il y a un gros sous-sol pour se protéger des attaques.
4: Dans ces sous-sols, comme c'était plus utilisé, c'est devenu un laboratoire pour fabriquer des micro-fusées pour envoyer des engins dans l'espace.
3: Ou alors, c'était catacombes.
4: Et il y a peut-être

0: Et puis il y a aussi des tombes de grands rois égyptiens. Ou non, encore mieux, de tous les présidents du monde, de la France. Et de Caen, et les maires de Caen, voilà. C'est les hommes préhistoriques qui ont fabriqué ça. Et du coup, bah, ça fait beaucoup trop longtemps. En fait, c'est depuis le Moyen-Âge qu'elle existe. Et aussi, peut-être que dans les sous-sols, il y avait des enfants qui n'avaient plus de parents, qui s'étaient réfugiés dans les sous-sols et qui ont construit une méga salle de jeu avec au moins 1000 toboggans, une grande piscine, plein de choses pour s'amuser, un pays entièrement en bonbons et plein d'attractions comme ça, comme une fête foraine souterraine.
1: Moi, je pense que les gardiennes de cette espèce de machin bidule coupole, et ben les gardiennes, c'est les mouettes.
0: Et aussi, dans cette salle de jeu, ben, y avait un distributeur de Kinder Surprise gratuit. Et pourquoi les chats ils dorment toute la journée? Parce qu'en fait, toutes les nuits, ils viennent se retrouver sous le sous-sol pour faire la grosse fiesta de tous les soirs. Ce seraient les enfants qui n'avaient plus de parents qui l'avaient construit. Et ils ont creusé et ils ont découvert qu'il y avait tout un réseau de sous-sols et ils ont construit les trucs ici.
2: Sinon, ça peut être les hommes de Cro-Magnon qui l'ont fabriqué.
1: Non, les enfants Cro-Mignon. Le sous-sol, il y a plusieurs étages et du coup, il faudrait pour les personnes âgées et les personnes handicapées un ascenseur et pour les personnes jeunes et en bonne santé un escalier.
0: Et dans l'ascenseur, c'est un ascenseur très spécial, c'est en forme de bus. Il n'y a pas que des chiffres, à côté de chaque siège, il y a tous les boutons des étages et le siège y descend. Mais il y a aussi bruit de bonbons, avalanche de barbe à papa, averse de cotillon.
3: Tu peux trouver des amis, des chats, des bonbons, de la barbe à papa, une fontaine de chocolat, une salle spéciale que pour les jeux vidéo, une bibliothèque entière.
0: Il y a une dernière salle où le désert, mais le désert, au lieu des petits grains de sable, c'est plein de milliers de bonbons. Et aussi, dans les sous-sols qui sont en dessous de la bibliothèque, et ben, y a une salle pour chaque enfant de la Terre. Et si on trouve la bonne salle qui nous appartient, et ben, c'est exactement la maison qu'on rêverait d'avoir. Le paradis extraordinaire. La caverne aux couleurs.
4: Le sous-sol aux mille mystères.
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0: Camino.
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0: Dis-moi demain.
1: Zapra.
2: Tomorrow.
1: Romani.
0: Au revoir.

0: Oh,
1: Zemlia.
0: Dis-moi patience.
1: Sabre.
2: Serpigne.
1: Patience.
0: Dis-moi enfance.
1: Angel.
2: Yes, ma.
1: Chat.

0: Donne-moi désir.
1: Deuil.
2: Desire.
3: Dis-moi sourire.
4: Sourire, Delphine.
5: Smile.
6: Sourire.
7: Olive.

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1: On dirait que l'homme, il est en prison.
2: Oui, parce qu'il a une chaîne.
3: En fait, à côté de lui, il y a un vase. Il y a des pièces qui étaient dedans, mais qui se sont renversées.
4: Vous voyez que quand même, il y a de l'or autour de lui, des fruits, tout ça. Il y a des coussins magnifiques, des broderies partout. Une harpe qui est là-bas, ou une lyre, mais je ne sais pas trop.
5: Il est en prison, mais c'est quelque chose d'important. Du coup, bah, on lui a laissé quand même des trucs luxueux, de quoi faire de la musique, de l'argent.
4: C'est égoïste, puisqu'il va garder beaucoup d'argent que les pauvres vont pas avoir pour acheter de la nourriture ou des choses comme ça. Mais lui, il va pas pouvoir s'en servir, puisqu'il est en prison.
6: Il a le vase avec les sous, il a un marchepied. Il est dans une espèce de robe, je trouve, et il a des coussins avec, rouges avec des brodes, qui sont brodés avec de l'or et des fruits, une harpe, il y a des chaînes, et tout en haut, il y a des gravures sur les murs, il est comme si il était sur un canapé ou un truc comme ça.
7: Un lit.
6: Oui.
7: Pocha. Periculosa liberta cam secura et aurea servitus.
6: C'est du latin, je pense.
7: Non, il est pas bien marron.
8: Il est vert.
7: Non, vert foncé.
6: Non, il est plutôt noir, moi je trouve. Noir ou gris.
4: Il a aussi des sandales qu'on dirait qu'elles sont en or.
8: Et il a une couronne de laurier sur la tête.
4: Souvent, c'est des empereurs qui ont ça, les empereurs romains.
6: Ça pourrait être sinon un dieu.
4: Il y a un marchepied, il y a aussi une coupe avec des fruits.
8: On dirait qu'il y a des oranges et des mangues.
5: Une grenade, du raisin, une poire, une pomme.
7: Il y a une paire de ciseaux avec un bout de papier déchiré.
9: En fait, c'était pour couper des petits bouts de feuilles parce que c'est entier.
4: Le papier, par exemple, ça pourrait être un traité de paix qu'il a coupé, c'est pour ça qu'il a enchaîné. Les traités de paix, il en avait beaucoup à cette époque avec les Romains, les Grecs, les Gaulois.
8: Ou alors c'est parce qu'il a volé de l'or à des gens.
3: Peut-être pour ça qu'il a une menotte.
5: Les ciseaux de papier, c'est peut-être pour s'occuper, pour faire des découpages.
8: Il y a l'or, il a volé des coussins, des instruments.
5: Peut-être... que c'est un chef ennemi et ils l'ont enchaîné et tout ça, et ils ont récupéré son or, ses instruments.
7: Je pense que ça se trouve, c'est Vercin Gétorix enchaîné. Vercin Gétorix, il a été enchaîné parce qu'il a perdu, parce que aussi il s'est rendu Vercin Gétorix.
5: Moi, je pense qu'il est enchaîné parce qu'il est trop riche et c'est le plus riche du gouvernement. Il a l'air d'être fatigué, d'être triste, un petit peu d'être en colère.
7: Bah, je pense qu'il est en train de penser, qu'il essaye de trouver un plan dans sa tête pour s'enfuir de la prison.
4: Peut-être qu'il est en train de préparer une révolte contre ceux qui l'ont enchaîné. Il pourrait se libérer soit avec les ciseaux pendant qu'il est en train de couper les chaînes, soit en proposant une rançon d'or, comme il a beaucoup d'or.
5: C'est des ciseaux pointus. Du coup, bah, il essaierait de passer en s'en servant comme arme. Des fois, il s'essaie de bouger un peu, alors on entend un petit peu des bruits de chaînes ou alors des cris. Je pense aussi que c'est la tristesse qui sort du tableau et la colère aussi qui sort du tableau.
8: Peur, tout ce que t'es en colère.

Damoclès, Thomas Couture, vue sur toile, 1861-1866. 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
1: On a pris la tronçonneuse de son papy au garage.
2: Ouais.
1: On a découpé sa tortue.
2: Ouais.
1: Et sa petite sœur aussi. Puis après, on a brûlé sa maison.
2: Ok.
1: Puis je suis rentrée.
2: Oh, c'est bien ça, tu dois être content, dis donc.
1: Voilà.

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1: Et horrible. C'est une bonne idée, maître.
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0: que mangeront les crocodiles.
1: Des
0: Gaulois.
1: Oh, pas du tout, pas du tout.
0: Yeah.

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1: C'était juste une moque, c'est une moque. Bon, on a mis Tingrita, Tingrita.
2: Le cœur plein de joie sous les étoiles en fête dans ce pitochat.

0: T'as déjà traversé l'océan, toi?
1: Non, non, non. Et pourquoi, de toute façon?

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Elle est super. Attends, où est-ce qu'elle est? Elle est au fond, là. Je la trouve pas.

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2: On démarre au cabinet des estampes pour s'éclairer sur la gravure à la Renaissance. On y va ? C'est parti ? Allez, la gravure, c'est un procédé technique, une technique artistique qui permet effectivement de faire une impression à partir d'un dessin que l'on va faire sur une plaque. L'astronomie, c'est l'étude des
3: planètes.
2: Et l'astrologie,
3: l'étude des signes. Il y a des gens, par exemple, qui ont des... sur comment ça s'appelle, il y a noté le destin.
2: Alors aujourd'hui, on n'y croit plus trop. Il y a des gens qui y croient encore, quand même.
3: Moi, je suis scorpion. Moi, je suis bélier. C'est là-bas.
4: C'est
3: quelqu'un qui est poussé par deux personnes.
4: Saturne,
3: ici là, il est en train de lui manger le bras.
5: Oui.
3: J'aime pas, c'est la guerre. En plus, il est tout nu, j'ai même pas envie de faire la guerre habillé. Je vais pas faire la guerre, c'est trop nul. Je préfère jouer à ma console.
6: Ils sont sympas, oui, les dragons là.
7: Ils ont un bec, ils ont une langue fourchée comme un serpent. Ils ont une queue de serpent aussi.
6: Et des ailes de dragon, on dirait.
3: J'aime pas trop les Romains parce qu'ils ont tout piqué aux Grecs.
8: Sur le gravé, le chariot.
6: Donc, important.
7: Avec la pointe qui tire vers toi, il faut pas que ça fasse de bruit.
3: C'est pas facile. Faut bien le plier en plus.
6: C'est vraiment une première expérience.
3: Pourquoi il y a une armure? C'est pas une armure ça.
6: Bah
3: non. C'est juste une torse. Hein.
6: Bon, c'est un peu une armure quand même.
3: Ouais.
9: Ah mais c'est pas mal, t'as fait le casque là déjà.
3: Oui.
9: Regarde. Alors fais-lui le visage maintenant.
6: Je pense que la fille va dépasser.
7: T'as fini toi?
6: Bah, pour l'instant, je t'observe.
2: À qui est cet enfant? Actionnons la presse. La grince, elle est très très lourde. Et voilà, wow. C'est parfait, ça marche.
3: C'est trop bien.
6: C'est chouette de découvrir une nouvelle vie.
7: Oui, oui.
6: C'est cool.
7: Parce que je trouvais que c'était agréable de ne pas être sous la pluie.
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1: Un village enneigé.
2: Des vaches,
3: d'ailleurs.
4: Un cheval.
5: Et moi, j'ai dit qu'il y avait des poules.
6: Des œufs.
7: Des œufs.
8: Poules.
9: Non, des œufs d'oie, sinon.
10: Ou des œufs de coq.
11: Et une échelle tombée par terre.
12: Une barque.
13: Une barque.
14: Ils sont sur l'eau, ils marchent sur l'eau, donc c'est qu'elle est jolie.
15: Oui.
16: Ils sont en train de pas.
17: Parce que c'est de la neige, et les enfants ils courent, ils marchent et tout ça. Et aussi la dame, et tous les gens qui sont ici, ils marchent sur la neige. Il y a des empreintes partout.
18: Un chariot.
19: Des charrettes.
20: Ils sont en train de charger des choses.
21: Oui.
22: Des kilos.
23: Beaucoup de personnes.
24: Je sais pas, les artistes ils aiment bien les chiffres ronds.
25: C'était au Moyen Âge, parce que déjà à leur tenue, à leur mode de déplacement, et les maisons et tout ça.
26: Un peu plus récent.
27: Moi je disais que c'est 164 ou 160.
28: Non, c'était un peu plus récent que.
29: Au Moyen Âge, il y avait de la paille, des vaches,
30: des chaumières et des grosses maisons en briques aussi.
31: Il y a aussi des maisons bois,
32: des ruines de châteaux, j'ai l'impression.
33: Oui, il y en a une tout au fond là-bas.
34: Il y a aussi des paysans,
35: parce que je vois une femme sur le tableau qui a un foie sur la tête et un tablier.
36: On les reconnaît les paysans parce que déjà ils n'ont pas les manteaux de fourrure, ils n'ont pas tout ça, ils n'ont pas les hautes bottes en cuir et tout ça. C'est les paysans, ils ont des chapeaux de paille et tout ça. C'est le peuple et tout ça. Les nobles, ils sont dans un plus haut rang à cette époque-là.
37: Ils sont rassemblés comme s'ils attendaient d'acheter quelque chose. Il y a quelqu'un qui donne des choses et il y a des gens qui attendent. Du coup, ça fait cette impression.
38: Moi, je vois qu'il est en train de... Il écrit sur un carnet, comme ça, il compte le nombre d'argent qu'il gagne pendant qu'il vend les choses qu'il est en train de vendre, là.
39: C'est aussi peut-être une auberge.
40: Moi, je pense qu'ils achètent des trucs. Enfin, ils sont en train de faire la queue pour acheter des trucs.
41: Et puis, ils peignent.
42: Parce qu'ils transportent des trucs. Il faut rouler des trucs. Et ils fabriquent des trucs.
43: Il y a des gens qui font un feu, je pense. Peut-être qu'ils font la fête ou qu'ils payent de l'argent.
44: C'est un marché. Comme le marché à Noël.
45: Pour grenier.
46: Peut-être qu'il faut un troc.
47: Ils font un feu.
48: Je pense que c'est la forge.
49: Pour enterrer quelqu'un.
50: Oh, regardez, ils préparent de la viande.
51: Oui, avec du lait.
52: Waouh, c'est dégueu.
53: C'est un cochon, ils sont en train de l'abattre pour pouvoir récupérer la viande.
54: Ah, ils jouent un jeu.
55: Aux pièces.
56: Pilouva.
57: Une bataille de boules de neige.
58: Ils se bagarrent.
59: Et que les gens, ils font la fête.
60: Il y a beaucoup de gens, en fait.
61: Ça doit pas sentir très très bon.
62: À cause de la viande qui se fait tuer, enfin, des animaux qui sont tués, de l'eau stagnante, ça doit sentir un peu le croupi.
63: La viande des dinosaures, c'est un mauvais haleine.
64: Je sais pas, la paille, la neige fondue, à demi fondue, de la neige qui craque, des bruits d'animaux, des bruits de conversation, quand on est proche du feu, des crépitements du feu, bruit de glace cassée, parce que pour récupérer de l'eau, il faut casser la glace.
65: Le vent.
66: Pendant la soupe qui fait de l'eau.
67: Moi, je pense qu'il y a du bruit à cause qu'il y a les gens qui parlent.
68: J'ai vu un personnage, eh bien, c'est une femme avec une jupe rouge et elle porte un sac et je pense qu'elle a été acheter des choses et qu'elle rentre chez elle.
69: Un vieux monsieur de chevalier qui a une épée et une gourde derrière lui avec une cape rouge, verte, noire et blanche et un chapeau noir. Il protège le peuple.
70: La personne avec une cape verte, j'ai l'impression, il prend du vin ou de l'eau dans un tonneau.
71: Du vin ou de la bière ?
72: De la cervoise.
73: Ouais, parce que ça n'existe pas, le vin et la bière.
74: Le vin, ça a été inventé à l'époque des Romains et des Grecs et tout ça. Et ça, c'est bien après.
75: J'ai dit que c'était de la potion magique.
76: Un bonhomme.
77: Un enfant avec une tête plate.
78: Un bébé.
79: Et tout cognon.
80: Il est...

0: il a un visage bizarre, comme si c'était une grande personne en fait.
1: Ah bon, il a un peu couvert.
2: Marie.
0: Parce que elle est sur un âne et elle a un grand voile.
2: Bleu.
0: C'est quand le petit Jésus il est né.
2: Dans une autre époque.
0: Oui.
2: Oui.
0: L'époque de la nuit. Et ben vu que c'est pas la bonne époque, que c'est vraiment bizarre.
3: Le paiement de la dîme ou le dénombrement de Bethléem. Peter Bruegel le Jeune dit d'enfer. 16e siècle. 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

À chaque instant, chaque seconde, aux quatre coins du monde, il y a toujours un enfant qui rêve et qui attend, assis devant une fontaine, en espérant que vienne, comme le plus beau des cadeaux, la première goutte d'eau.

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0: Eh ben quoi, Léo? T'as le hoquet? Ben va boire un verre d'eau.
1: Bah non, justement, j'ai peur de l'eau.
2: J'ai peur de l'eau.

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1: Un chien qui promenait en laisse dans la rue des Abbesses, un homme en costume gris donna une pièce à un mendiant, un vieux berger allemand, un punk dormant sur lui. Michel avait de grands yeux.

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1: On démarre au cabinet des estampes pour s'éclairer sur la gravure à la Renaissance. On y va ? C'est parti ? Allez, la gravure, c'est un procédé technique, une technique artistique qui permet effectivement de faire une impression à partir d'un dessin que l'on va faire sur une plaque. L'astronomie, c'est l'étude des
2: planètes.
1: Et l'astrologie,
3: l'étude des signes.
4: Par exemple, il y a des gens, par exemple, qui ont des... comment ça s'appelle, il y a noté le destin.
1: Alors aujourd'hui, on n'y croit plus trop. Il y a des gens qui y croient encore, quand même.
5: Moi, je suis scorpion.
6: Moi, je suis bélier. C'est là-bas.
7: Qu'est-ce qu'ils font ?
8: Ils sont en train de...
9: Ici, là, il est en train de lui manger le bras.
10: Oui. Il aime tout ça.
11: J'aime pas. Il fait la guerre. En plus, il est tout nu. J'ai même pas envie de faire la guerre habillé. Je peux faire la guerre, c'est trop nul. Je préfère jouer à ma console.
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13: Ils ont un bec. 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
1: Les parents et les serpents ont le plaisir et la fierté de vous présenter leur enfant, leur petit serpent nouveau-né. Il a la couleur de l'argent et rampe sur le

0: Je pense que le monde y ressemblera à... Je sais pas. Je pense qu'il y aura tant d'îles. Les villes seront agrandies. J'ai l'impression que je trouve que c'est pas bien. Je pense qu'elles ressembleront à une énorme usine. Ils mangeront de la poudre d'étoiles parce que les astronautes seraient allés chercher un tout petit peu de boule dans un bocal. Et il y aura des pièces et dessus il y aura écrit 100 euros. L'argent, on a besoin de l'or et de l'argent et pour ça on creuse des mines et ça la roche. Il y a des animaux qui en ont besoin, des grottes aussi. Alors c'est pas bien. J'ai pas besoin d'argent, donc pas de travail. J'ai pas besoin d'argent. Je vivrai dans une cabane dans la nature. Ça aura des murs en pierre, construites à la main, avec un toit en feuilles. J'aurais construit à la main aussi. Non, un sol en bois, en pierre, oui. Comme ça, je pourrais rentrer avec des chaussures et sortir avec des chaussures. Et j'irai pas à la ville. Jamais. Je vais chercher dans la nature. Tu peux t'amuser à te baigner dans un lac. Tu peux aussi manger des mûres ou des framboises, des prunes. Tu peux manger des aubergines que je déteste. J'ai envie de vivre avec ma famille, mes enfants. Je veux être obligée. 3 chiens et 10 chats. J'aurai peut-être un renard que je trouverai. Je fabriquerai une niche pour le chien avec mes mains. Je peux fabriquer la nourriture pour mon chat, je peux aller lui chercher du poisson, je peux fabriquer ma propre canne à pêche. En fait, ma maison, ça sera un truc de 100 mètres carrés, en gros. Mais pour abriter 20 animaux quand même, et une femme et quelques enfants, il faut bien un truc de haut niveau. Bah, je pense que en fait, je visiterai un peu tout le monde de temps en temps. L'endroit qui m'attire, là, c'est surtout l'Égypte. La Grèce et Rome. Prendre le train, l'avion, la voiture, non. Le train, oui. Bateau. Parce que j'ai pas le mal de mer. Je suis archéologue et forgeron. En Égypte. Parce que l'Égypte, ça a beaucoup de trésors. Et surtout, là-bas, il y a plein de... On a besoin de trucs forgés. Je sais pas, des sceptres, des cannes. Je m'imagine un marteau à la main, de la fumée partout. Un endroit où il y a un feu, une barre de métal. Et forgeron, ça se pratique plus beaucoup, alors j'avais envie de faire revivre un peu forgeron.
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1: Je voulais te rendre un genre d'hommage, tu vois.
2: Ah ouais, je comprends, c'est sympa de ta part, remarque, mais attention.
3: Tu sais, les hommages, c'est quand on est mort. 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

0: C'est une petite cour d'un camp avec il y a des fenêtres plutôt normales comme on en connaît d'habitude. Et il y en a d'autres dans un coin avec des très belles sculptures sur les bords et sur les côtés. Fenêtre à meneaux.
1: Il y a des sculptures, il y en a en haut et il y en a en bas. Par exemple, là, celle que j'ai devant moi, au milieu, il y a un espèce de ciseau, il y a des feuilles aussi. Il y a des fruits.
2: C'est le chauve-souris près du bord.
3: On dirait un mélange de chauve-souris et d'axolotl.
4: Je croyais que c'était une tête de lion.
5: Je suis d'accord, c'est une araignée.
1: Mais une araignée avec une énorme crinière et des petites pattes en dessous.
6: On dirait aussi un bébé dragon, c'est vrai.
7: Chili, la chauve-souris.
8: Oui.
1: On dit que
7: c'était une chauve-souris qui était la fille d'un dragon et d'un lion. Et après, elle a été élevée par une princesse.
1: C'est une chauve-souris royale, voilà.
7: Mais je sais que c'est royal parce qu'en fait, là, sur une des fenêtres, et il y a une sculpture, le signe du royaume.
1: C'est la princesse, elle a pas de prince. C'est la chauve-souris qui va monter sur le trône.
7: Mais il y a des diablotins qui voulaient pas qu'il y ait une chauve-souris qui monte sur le trône. Et ben peut-être qu'ils l'ont transformée en pierre.
9: Moi je pense que elle change de place la nuit et au lever du jour elle revient et elle se retransforme en pierre.
7: Et aussi la nuit elle part manger. Elle mange de la pierre, du granit.
9: Elle mange des moustiques.
7: Elle pourrait manger par exemple le feuillage en pierre qu'il y a sur les églises. Et quand on dit que c'est à cause de l'érosion qu'il est dégradé, en fait c'est la chauve-souris qui l'a mangé.
10: La chauve-souris, elle peut aussi manger du sang d'humain.
7: Elle ne boit pas du sang d'humain, elle boit du sang des statues.
11: Chili, comme elle essayait de rester avec sa princesse, c'est bien.
1: S'il y a quelqu'un, elle se transforme soit en lion, soit en dragon, s'il y a un voleur, et elle l'attaque. Et ensuite, du coup, vu qu'elle est en pierre, elle le transforme en pierre.
7: Elle est restée la protectrice de tous les vieux monuments.

0: gouvernement de Caen, c'est-à-dire la mairie, les églises et la petite cour.
1: C'est la cour des imprimeurs.
2: Ça devait être là où on écrivait des livres.
1: Ou alors on imprimait des images pour faire des livres.
3: On pouvait imprimer le journal.
1: Bah avant, Tilly la chauve-souris, bah ça devait être elle qui inventait les histoires. Elle les expliquait à la princesse, qui les expliquait aux gens qui imprimaient. Et du coup, après, ils écrivaient les histoires que la princesse leur disait. Mais en fait, c'est Tilly qui les avait inventées. Du coup, personne ne le sait, mais toutes les histoires qu'on lit, bah c'est une chauve-souris qui les a inventées.
4: Avant, elle était blanche, la chauve-souris, et elle s'est mise dans une imprimeuse et elle est devenue noire.
5: Et à côté, là, il y a une sortie secrète, mais elle a été recouverte de pierres.
6: La salle du trésor.
7: Dans cette salle des trésors, moi je pense qu'il y a les caractères d'imprimerie en or pour imprimer les plus belles histoires.
8: Et tous les objets précieux de la princesse qu'elle gardait dans la salle du trône et que Tilly avait voulu garder auprès d'elle.
1: Ou alors, dedans, il y a la première histoire de Tilly, mais il y a aussi un sachet avec dedans, il y a tout le bonheur qu'elle a partagé avec la princesse.
9: Dans la salle du trésor, il y a peut-être aussi des diamants.
7: Au départ, c'était la seule statue qui protégeait, mais après, toutes les statues de ceux qu'elle avait pétrifiés, soit elle les a transformées en gargouilles pour qu'ils protègent les monuments, soit elle les a transformées en statues pour qu'elles protègent les places et tout et tout.
1: C'est Tilly, la chauve-souris, imprimeuse, lion, dragon, araignée, élevée par une princesse.
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1: Un monde ultra futuriste. Les maisons, les immeubles, ils seront en l'air. Il y aurait des voitures volantes, des trucs comme ça. Il y aurait des lumières de partout. Il y aurait plein de couleurs.
2: Il y aurait des usines avec de la fumée en barbe à papa. Ça sentirait les myrtilles.
3: Est-ce qu'il y aura des chaussures qui nous font flotter dans les airs?
4: Il y aura des voitures à coussins d'air.
1: On serait dans une bulle protectrice. Parce que dehors, il y a des zombies qui nous attaquent.
5: Il y aura du wifi sur les chats, pour que les chats peuvent jouer aux jeux vidéo.
1: Et aussi, comme des îles, où tu peux faire du paintball et sauter sur les îles. Mais tu rajoutes des jetpacks.
5: Il y aura une ville faite de trampolines.
4: Il y aura une sorte de grande machine qui fait que ça dirige la température et le temps. Par exemple, s'il décide qu'il pleut, ben, il pleuvra à l'intérieur de la bulle.
6: Il y aura un magasin de peluches et le magasin il sera en forme de gros nounours. À l'intérieur on peut créer sa peluche et on peut mettre un cœur dedans et après le nounours il prend vie, il joue avec toi, il te parle, il fait qu'est-ce que tu dis.
7: On jouerait au jeu de cette famille.
1: On aurait autant de monnaie qu'on veut, il y aura personne à la rue.
8: Il y aurait des consoles puissantes comme la PS80. Donc quand tu mettras sur ton PC, ça exploserait tellement qu'il y aurait 2 gigas.
9: Il y aurait des sucettes, on peut mettre n'importe quel goût. On peut même mettre plein de goûts en même temps. Et quand on en a mangé une, on peut manger tous les bonbons, ça ne nous fait pas grossir.
1: On peut avoir un inventaire, on a ce qu'on veut dedans.
10: Ce que je veux.
1: Tout.
4: Il y aurait une sorte de potion que... on la mettra dans une sorte de piqûre que quand on pique les arbres, ils prennent la forme qu'on veut. Une forme de cabane et comme ça tu peux habiter dedans. Une forme de statue, comme ça tu peux la revendre à mon prix.
1: Et aussi on pourrait acheter une valise VIP hyper stylée. Et dedans on peut mettre autant de choses qu'on veut, c'est une valise infinie.
8: T'aurais un gadget pour te transformer en qui tu veux.
1: Et comme Superman ou Spiderman, il pourrait être pour de vrai. Et aussi, il y aurait des cabines pour se changer. Et en gros, on pourra s'habiller comme on voudra. On pourrait être en armure de chevalier, être en robot. Moi, si par exemple, j'ai envie d'être habillée avec un costard cravate et tout, en fait, on s'habillerait comme on l'imagine.
4: Il y aurait une cité dans les nuages.
7: Il y aurait des endroits où on peut prendre des ailes et voler.
4: Comme ça, on pourrait aller dans les cités des autres nuages.
7: J'irai voir ce qu'il y a au-dessus des nuages. J'inventerai un autre monde. Il y aurait beaucoup d'animaux, des capybaras.
4: Du coup, il y aura des lits en nuages, des maisons en nuages. Quand on prend une douche, on doit aller sous le nuage et attendre qu'il pleuve.
7: Il y aurait juste des filles, mais pas des garçons. Ce serait très bien s'il n'y a pas des garçons parce qu'il y a plein de bruit, parce qu'il y a mon frère, il fait beaucoup de bruit et j'en ai marre.
6: On pourra pas mourir et si on se blesse, on peut se soigner et on peut avoir l'âge qu'on veut, on peut aller jusqu'à 1000 ou plus.
7: Quand il y aura des personnes qui font des crises cardiaques ou des choses comme ça, on peut leur donner un bonbon et d'un coup, ils n'ont pas besoin de massage cardiaque.
1: On sentirait pas les douleurs, les émotions, on les sentirait, mais quand on sort du téléporteur, on se rappelle de ce qu'on a fait, mais dans les jeux vidéo, tu te bats parce que tu peux relancer des parties, tu peux aller te battre même si t'es mort, donc dans tous les cas, tu réapparais.
4: Il y aura des écoles volantes avec des lits à l'intérieur. Comme ça, on pourra dormir tout le temps qu'on veut, on pourra partir quand on voudra.
7: Bah, quoi ça sert d'y aller alors?
1: Les écoles, ce serait pour peut-être apprendre des choses encore plus compliquées, car en fait, on aurait tellement de livres chez soi qu'en fait, on lirait les livres et on saurait tout.
7: On doit être payé pour aller à l'école.
4: Il y aura des oreillers que quand on n'aurait plus besoin d'aller à l'école parce que quand on dort, ça mettra les calculs et tout ce qu'il faut dans la vie, dans la tête. Et comme ça, tu travaillerais plus jamais.
7: On jouerait. L'école, ça va commencer à 11.

0: 11h et ça finit à 13h.
1: Et on pourrait parler de la langue qu'on veut, juste en appuyant sur un bouton, et après on peut reparler d'une autre langue.
2: Un monde où l'école ça n'existe pas.
3: Bah parce que j'ai la flemme d'aller à l'école, c'est ChatGPT qui fait ma place.
4: Un monde où on peut lire les livres et puis on va dedans.
5: Et tout au milieu t'as une énorme bibliothèque. T'as des livres qui nous apprennent à parler la langue de plein d'animaux.
6: Ouais, des livres, ils seront vides et on peut écrire n'importe quoi dedans.
7: Tout le monde a des créés, des fois il y a... Comme des arrêts de bus, il y a des tableaux. T'écris dessus et ça te téléporte.
8: Tu peux avoir un appareil photo, que tu prends des photos, et puis tu peux y aller dedans pour être à un endroit différent.
9: Il y aura des chaussures qui vont hyper vite, et au lieu d'aller à un autre endroit de la Terre, elles vont dans le futur.
10: Je vais recommencer et je peux retourner dans le passé en allant vers la gauche.
11: Droite, c'est le futur. Gauche, c'est le passé.
12: T'auras même pas besoin de manette. Ça sera rien qu'avec ton imagination.
13: Tu pourrais te téléporter dans le monde imaginaire que tu veux.
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